0: Alex 로한테 오래 갔어요. 누구
1: inattendu.
0: On est vraiment pas prêt pour ça. On est prêt pour le froid, on est prêt pour la glace, on est prêt pour tout.